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4: C'est pas qu'on va construire 2-3 portes en plus parce que United va venir à l'aéroport. En fait, juste ce qu'on va faire, c'est justement de voir quels sont les process qu'il faut justement adapter pour avoir un niveau de service qui soit des très très haut niveau, en fait, que les passagers attendent pour ce type de voyage, en fait. Mais il y a aucune construction à faire d'ici au mois d'avril.
5: C'est clair qu'il va y avoir plus de passagers qui arrivent d'en dehors du secteur Schengen et qui ont aussi des passeports non européens.
4: Oui, ça évidemment. Il va falloir en fait peut-être voir d'avoir plus de personnel, bien évidemment, et dans la partie Schengen, pas que pour la partie de départ, mais aussi pour la partie arrivée. Donc il va falloir faire du resource planning, comme on dit ça en anglais, en fait, de savoir si on a besoin de quelques personnes en plus. Bien évidemment, ça, ce sont des calculs que nous sommes en train de faire, en fait, et on va adapter aussi des procédures, parce qu'il y a une certaine façon de faire la sûreté pour les vols américains qui est plus ou moins différent à ces des compagnies régulières européennes, je dirais ça comme ça.
5: Qu'est-ce qui est différent, alors?
4: Bon, des fois, ils demandent à faire une deuxième sûreté sur des certains passagers, mais bon, ça, on les connaît, en fait, on a des équipes qui sont très compétentes, qui sont déjà vécu une expérience avec des justement pour en offrant des services à des compagnies américaines en fait ailleurs. Donc c'est ça. Après le grand changement comme je disais en fait, il faut aussi savoir que l'aéroport donc la compagnie aérienne va atterrir vers 9h 9h30 du matin et repartir vers 11h du matin. Donc il faut aussi savoir que dans ce créneau horaire là, l'aéroport n'est pas complètement occupé. C'est un horaire qui est très bien choisi pour ne pas avoir en fait des circonstances où la qualité de service pourrait c'est réduire parce qu'il y a beaucoup de trafic dans son créneau horaire.
5: Parce que les volumes ne sont pas si importants. C'est combien de passagers par vol, à peu près?
4: Bon, c'est un Airbus 321 Extended Range. Donc, on parle de 150-160 passagers. C'est assez important, bien évidemment. Mais c'est un trafic qui peut être géré avec l'infrastructure, avec les process, avec les équipes, soit IT, les équipes humaines qu'on a à l'aéroport.
5: On va avoir des changements au niveau des arrivées, mais aussi au niveau des départs, bien sûr. Est-ce que c'est déjà clair au niveau des procédures, combien de checks sécurité

0: sécurité ou aussi de check visa peuvent être faites ici au Luxembourg?
1: Non, là, les détails sont à finir. En fait, c'est vrai que pour les vols avec destination les États-Unis, il y a des procédures qui sont un peu différentes. En fait, ce qu'ils appellent le pre-clearance. Donc ça, ce sont des choses qu'il va falloir voir au niveau opérationnel. Mais la chose la plus importante, c'est de savoir que, bon, déjà, la ligne a été annoncée. C'est un succès pour nous tous, en fait, pour tout le système, je dirais, aviation locale. Et c'est aussi une bonne réussite pour les passagers, en fait. Là, les passagers vont réduire le temps de voyage de 4 à 5 heures, juste parce qu'ils ont un vol non-stop.
0: Et quel serait l'avantage de la pre-clearance?
1: Bon, la pre-clearance, bon, c'est faire le contrôle sûreté ici au Luxembourg au lieu d'en Amérique. Mais bon, c'est pas fait dans tous les aéroports. Et donc ça, ce sont des discussions qu'on entame en fait dans les jours suivants, de savoir quelles sont les bonnes procédures à faire au pays.
0: Et ça dépend de quoi encore?
1: Bon, ça dépend de plusieurs domaines. Ça dépend de la superficie qui est disponible, des procédures, des besoins, des intérêts, en fait, ce type de choses, en fait.
0: C'est en tout cas le premier vol outre-Atlantique depuis longtemps. Est-ce qu'il reste encore maintenant au Findel des capacités supplémentaires pour d'éventuels autres vols intercontinentaux, ou est-ce que on est sur les limites maintenant?
1: Non, ça dépend en fait. L'utilisation de l'aéroport, elle est très différente jour par jour et selon les créneaux horaires. Donc il y a toujours une capacité disponible en fait, soit pour des vols long courrier ou autres. Donc la chose qu'il faut aussi dire, qui est très pertinente, c'est que l'aéroport, comme tous les aéroports, ils maintiennent en fait des discussions actives avec les compagnies aériennes. Pas parce qu'il y a une capacité disponible, mais aussi parce que les compagnies aériennes s'intéressent à des nouvelles destinations, s'intéressent aussi à ceux qui font les aéroports. Par exemple, nous, on a développé un nouveau master plan, donc il va quand même proposer une certaine augmentation de la capacité. Donc les compagnies aériennes veulent savoir de quoi s'agit. Mais il faut aussi dire une chose qui est très importante, c'est que les compagnies aériennes, c'est pas parce qu'ils ont un avion disponible qu'ils vont commencer une ligne deux jours après, en fait. La façon de travailler des compagnies aériennes est telle qu'ils ont besoin d'au moins 12 mois, 18 mois, 24 mois pour analyser une route, dans ce cas-là une destination. Donc c'est un exercice financier. Ils créent un business case et donc ils vont savoir si est-ce que la ligne est rentable ou pas. Et donc il y a des discussions qui sont en cours, pas seulement l'aéroport de Luxembourg, mais tous les aéroports le font, avec des compagnies aériennes qui durent des mois, des années parfois. Mais il y a toujours une capacité disponible, ça dépend des créneaux.
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1: C'est pas qu'on va construire deux, trois portes en plus parce que United va venir à l'aéroport. En fait, juste ce qu'on va faire, c'est justement de voir quels sont les process qu'il faut justement adapter pour avoir un niveau de service qui soit des très, très hauts niveaux, en fait, que les passagers attendent pour ce type de voyage, en fait. Mais il n'y a plus aucune construction à faire d'ici au mois d'avril.
2: C'est clair qu'il va y avoir plus de passagers qui arrivent d'en dehors du secteur Schengen et qui ont aussi des passeports non européens.
1: Oui, ça évidemment. Il va falloir en fait peut-être voir d'avoir plus de personnel, bien évidemment, et dans la partie Schengen, pas que pour la partie de départ, mais aussi pour la partie arrivée. Donc il va falloir faire du resource planning, comme on dit ça en anglais, en fait, de savoir si on a besoin de quelques personnes en plus. Bien évidemment, ça, ce sont des calculs que nous sommes en train de faire, en fait, et on va adapter aussi des procédures, parce qu'il y a une certaine façon de faire la sûreté pour les vols américains qui est plus ou moins différent à ces des compagnies régulières européennes, je dirais ça comme ça.
2: Qu'est-ce qui est différent, alors?
1: Bon, des fois, ils demandent à faire une deuxième sûreté sur des certains passagers. Mais bon, ça, on les connaît, en fait. On a des équipes qui sont très compétentes, qui sont déjà vécu une expérience avec des, justement, en offrant des services à des compagnies américaines, en fait, ailleurs. Donc, c'est ça. Après, le grand changement, comme je disais, en fait, il faut aussi savoir que l'aéroport, donc la compagnie aérienne va atterrir vers 9h, 9h30 du matin et repartir vers 11h du matin. Donc, il faut aussi savoir que dans ce créneau horaire-là, l'aéroport n'est pas complètement occupé. C'est un horaire qui est très bien choisi pour ne pas avoir, en fait, des circonstances où la qualité de service pourrait c'est réduire parce qu'il y a beaucoup de trafic dans son créneau horaire.
2: Parce que les volumes ne sont pas si importants. C'est combien de passagers par vol, à peu près?
1: Bon, c'est un Airbus 321 Extended Range. Donc, on parle de 150-160 passagers. C'est assez important, bien évidemment. Mais c'est un trafic qui peut être géré avec l'infrastructure, avec les process, avec les équipes, soit IT, les équipes humaines qu'on a à l'aéroport.
2: On va avoir des changements au niveau des arrivées, mais aussi au niveau des départs, bien sûr. Est-ce que c'est déjà clair au niveau des procédures combien de checks sécurité ou aussi de checks visa peuvent être faits ici au Luxembourg?
1: Non, là, les détails sont à finir. En fait, c'est vrai que pour les vols avec destination les États-Unis, il y a des procédures qui sont un peu différentes. En fait, ce qu'ils appellent le pre-clearance. Donc ça, ce sont des choses qu'il va falloir voir au niveau opérationnel. Mais la chose la plus importante, c'est de savoir que, bon, déjà, la ligne a été annoncée. C'est un succès pour nous tous, en fait, pour tout le système, je dirais, aviation locale. Et c'est aussi une bonne réussite pour les passagers, en fait. Là, les passagers vont réduire le temps de voyage de 4 à 5 heures, juste parce qu'ils ont un vol non-stop.
2: Et quel serait l'avantage de la pre-clearance?
1: Bon, la pre-clearance, bon, c'est faire le contrôle sûreté ici au Luxembourg au lieu d'en Amérique. Mais bon, c'est pas fait dans tous les aéroports. Et donc ça, ce sont des discussions qu'on entame en fait dans les jours suivants, de savoir quelles sont les bonnes procédures à faire au pays.
2: Et ça dépend de quoi encore?
1: Bon, ça dépend de plusieurs domaines. Ça dépend de la superficie qui est disponible, des procédures, des besoins, des intérêts, en fait, ce type de choses, en fait.
2: C'est en tout cas le premier vol outre-Atlantique depuis longtemps. Est-ce Bien qu'il évidemment. Reste encore maintenant au Findel des capacités supplémentaires pour d'éventuels autres vols intercontinentaux ou est-ce qu'on est sur les limites maintenant ?
1: Non, ça dépend en fait. L'utilisation de l'aéroport elle est très différente jour par jour et selon les créneaux horaires. Donc il y a toujours une capacité disponible en fait, soit pour des vols long courrier ou autres. Donc la chose qu'il faut aussi dire, qui est très pertinente, c'est que l'aéroport, comme tous les aéroports, ils maintiennent en fait des discussions actives avec les compagnies aériennes. Pas parce qu'il y a une capacité disponible, mais aussi parce que les compagnies aériennes s'intéressent à des nouvelles destinations, s'intéressent aussi à ce qu'ils font les aéroports. Par exemple, nous, on a développé un nouveau master plan, donc qui va quand même proposer une certaine augmentation de la capacité. Donc les compagnies aériennes veulent savoir de quoi s'agit. Mais il faut aussi dire une chose qui est très importante, c'est que les compagnies aériennes, ce n'est pas parce qu'ils ont un avion disponible qu'ils vont commencer une ligne deux jours après, en fait. La façon de travailler des compagnies aériennes est telle qu'ils ont besoin d'au moins 12 mois, 18 mois, 24 mois pour analyser une route, dans ce cas-là, une destination. Donc c'est un exercice financier. Ils créent un business case et donc ils vont savoir si est-ce que la ligne est rentable ou pas. Et donc il y a des discussions qui sont en cours, pas seulement l'aéroport de Luxembourg, mais tous les aéroports le font, avec des compagnies aériennes qui durent des mois, des années parfois, mais il y a toujours une capacité disponible, ça dépend des créneaux.
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1: 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Lo geht weiter mit Steve on Grand Bazaar Lied Imbriqué.
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